plus facile à enseigner qu'à répondre. Cette idée nous pousse à parler pour se réduire au silence, à écouter pour comprendre, certains seulement que notre sort tient du hasard et non du mérite. Une dette acquittée par une monnaie brève et inégale. Une vie passée à donner à ce lieu un sens que nous sommes fiers de porter.